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Bonjour à tous, bonne fête au Antoine. Ce 5 juillet, journée internationale des coopératives. Ceux qui portent ce prénom se distinguent généralement par leur polyvalence. Antoine maîtrise en effet de nombreux domaines et est toujours prêt à apprendre de nouvelles choses. Ce travailleur ne connaît aucun repos, il n'est tranquille que lorsqu'il parvient à accomplir ses tâches sans bavure. Antoine est un homme intègre qui ne cherche qu'à répandre le bien autour de lui. Ses proches peuvent compter sur lui en cas de problème. On poursuit avec les événements qui ont marqué ce 5 juillet 1916, fondation du Canard Enchaîné. 1974, la majorité civique passe de 21 à 18 ans. 1981, la Mauritanie, dernier pays esclavagiste, abolit officiellement l'esclavage. 1992, disparition de Astor Piazzolla, compositeur argentin, père du tango moderne. 1996, naissance de Dolly, premier mammifère cloné à partir d'une cellule. 2006, fin du procès des HLM de Paris, soldé par des condamnations à des peines de prison avec sursis et des amendes pour les chefs d'entreprise, les intermédiaires et les responsables de cet office public. En 2008, en tennis, Venus Williams remporte son 5e Wimbledon en battant sa sœur Serena. Pas mal de célébrités sont nées ce 5 juillet. Du côté du monde sportif, la joueuse de tennis française Amélie Mauresmo, originaire de Saint-Germain-en-Laye, Fabienne Serra du Bourdoisan en Isère, ancienne skieuse alpine originaire de l'Alpe d'Huez, championne du monde de géant et de combiné en 1974 à seulement 17 ans et demi, l'animateur télé et radio Marc-Olivier Fogiel, la journaliste Laurence Ferrari qui vient de Aix-les-Bains, nous avons aussi le chroniqueur Philippe Vandel. On termine par le dicton du jour, en juillet, moins d'abondance, le pauvre a toujours sa pitance. À méditer jusqu'à demain, d'ici là, très bonne journée.

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2: Bonjour à tous, l'horoscope de ce dimanche, on débute avec les béliers. Votre esprit est vif, mais vous vous ennuyez très vite. Il faut vous trouver une nouvelle occupation. Taureau, vous aurez l'aplomb et le tact pour faire passer vos idées avec classe. Les gémeaux, les petits tracas sont derrière vous, les gémeaux, le reste est à venir. Les cancers, ce dimanche va se terminer sur les rotules. Pas le choix, le repos va vite s'imposer à vous. Lion, ne changez rien, les lions, vous excellez dans tous les domaines. Vierge, c'est le moment de prendre du temps pour vous les vierges. Pour une fois, les autres attendront. Balance, vous maîtrisez vos sujets sur le bout des doigts. Personne n'arrivera à vous mettre en difficulté. Les scorpions, une journée parfaite, tout simplement les scorpions. Vous serez sur un petit nuage et il sera difficile de vous en faire redescendre. Sagittaire, aujourd'hui, vous verrez le verre à moitié plein. Les petits tracas attendront. Capricorne, tout le monde s'accorde à dire que vous êtes unique. Si vous n'existiez pas, il faudrait vous inventer. Verseau, vous n'arrivez pas à apprendre de vos erreurs et cela vous coûte très cher. Et enfin, les poissons, vous êtes bien dans vos baskets en ce dimanche et ça se ressent sur votre humeur. Avec tout ça, bon week-end, très belle journée.
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Bonjour à tous, bonne fête au Antoine. Ce 5 juillet, journée internationale des coopératives. Ceux qui portent ce prénom se distinguent généralement par leur polyvalence. Antoine maîtrise en effet de nombreux domaines et est toujours prêt à apprendre de nouvelles choses. Ce travailleur ne connaît aucun repos, il n'est tranquille que lorsqu'il parvient à accomplir ses tâches sans bavure. Antoine est un homme intègre qui ne cherche qu'à répandre le bien autour de lui. Ses proches peuvent compter sur lui en cas de problème. On poursuit avec les événements qui ont marqué ce 5 juillet 1916, fondation du Canard Enchaîné. 1974, la majorité civique passe de 21 à 18 ans. 1981, la Mauritanie, dernier pays esclavagiste, abolit officiellement l'esclavage. 1992, disparition de Astor Piazzolla, compositeur argentin, père du tango moderne. 1996, naissance de Dolly, premier mammifère cloné à partir d'une cellule. 2006, fin du procès des HLM de Paris, soldé par des condamnations à des peines de prison avec sursis et des amendes pour les chefs d'entreprise, les intermédiaires et les responsables de cet office public. En 2008, en tennis, Venus Williams remporte son 5e Wimbledon en battant sa sœur Serena. Pas mal de célébrités sont nées ce 5 juillet. Du côté du monde sportif, la joueuse de tennis française Amélie Mauresmo, originaire de Saint-Germain-en-Laye. Fabienne Serra du Bourdoisan en Isère, ancienne skieuse alpine originaire de l'Alpe d'Huez. Championne du monde de géant et de combiné en 1974 à seulement 17 ans et demi. L'animateur télé et radio Marc-Olivier Fogiel. La journaliste Laurence Ferrari qui vient de Aix-les-Bains. Nous avons aussi le chroniqueur Philippe Vandel. On termine par le dicton du jour. En juillet, moins d'abondance. Le pauvre a toujours sa pitance. À méditer jusqu'à demain. D'ici là, très bonne journée.

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2: Bonjour à tous, l'horoscope de ce dimanche, on débute avec les béliers. Votre esprit est vif, mais vous vous ennuyez très vite. Il faut vous trouver une nouvelle occupation. Taureau, vous aurez l'aplomb et le tact pour faire passer vos idées avec classe. Les gémeaux, les petits tracas sont derrière vous, les gémeaux. Le reste est à venir. Les cancers, ce dimanche va se terminer sur les rotules. Pas le choix, le repos va vite s'imposer à vous. Lion, ne changez rien. Les lions, vous excellez dans tous les domaines. Vierge, c'est le moment de prendre du temps pour vous les vierges. Pour une fois, les autres attendront. Balance, vous maîtrisez vos sujets sur le bout des doigts. Personne n'arrivera à vous mettre en difficulté. Les scorpions, une journée parfaite, tout simplement. Les scorpions, vous serez sur un petit nuage et il sera difficile de vous en faire redescendre. Sagittaire, aujourd'hui, vous verrez le verre à moitié plein. Les petits tracas attendront. Capricorne, tout le monde s'accorde à dire que vous êtes unique. Si vous n'existiez pas, il faudrait vous inventer. Verseau, vous n'arrivez pas à apprendre de vos erreurs et cela vous coûte très cher. Et enfin, les poissons, vous êtes bien dans vos baskets en ce dimanche et ça se ressent sur votre humeur. Avec tout ça, bon week-end, très belle journée.
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0: Bonjour à tous, bonne fête au Antoine. Ce 5 juillet, journée internationale des coopératives. Ceux qui portent ce prénom se distinguent généralement par leur polyvalence. Antoine maîtrise en effet de nombreux domaines et est toujours prêt à apprendre de nouvelles choses. Ce travailleur ne connaît aucun repos. Il n'est tranquille que lorsqu'il parvient à accomplir ses tâches sans bavure. Antoine est un homme intègre qui ne cherche qu'à répandre le bien autour de lui. Ses proches peuvent compter sur lui en cas de problème. On poursuit avec les événements qui ont marqué ce 5 juillet 1916, fondation du Canard Enchaîné. 1974, la majorité civique passe de 21 à 18 ans. 1981, la Mauritanie, dernier pays esclavagiste, abolit officiellement l'esclavage. 1992, disparition de Astor Piazzolla, compositeur argentin, père du tango moderne. 1996, naissance de Dolly, premier mammifère cloné à partir d'une cellule. 2006, fin du procès des HLM de Paris, soldé par des condamnations à des peines de prison avec sursis et des amendes pour les chefs d'entreprise, les intermédiaires et les responsables de cet office public. En 2008, en tennis, Venus Williams remporte son 5e Wimbledon en battant sa sœur Serena. Pas mal de célébrités sont nées ce 5 juillet. Du côté du monde sportif, la joueuse de tennis française Amélie Mauresmo, originaire de Saint-Germain-en-Laye. Fabienne Serra du Bourdoisan en Isère, ancienne skieuse alpine originaire de l'Alpe d'Huez. Championne du monde de géant et de combiné en 1974 à seulement 17 ans et demi. L'animateur télé et radio Marc-Olivier Fogiel. La journaliste Laurence Ferrari qui vient de Aix-les-Bains. Nous avons aussi le chroniqueur Philippe Vandel. On termine par le dicton du jour. En juillet, moins d'abondance. Le pauvre a toujours sa pitance. À méditer jusqu'à demain. D'ici là, très bonne journée.
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2: Bonjour à tous, l'horoscope de ce dimanche, on débute avec les béliers. Votre esprit est vif, mais vous vous ennuyez très vite. Il faut vous trouver une nouvelle occupation. Taureau, vous aurez l'aplomb et le tact pour faire passer vos idées avec classe. Les gémeaux, les petits tracas sont derrière vous, les gémeaux, le reste est à venir. Les cancers, ce dimanche va se terminer sur les rotules. Pas le choix, le repos va vite s'imposer à vous. Lion, ne changez rien, les lions, vous excellez dans tous les domaines. Vierge, c'est le moment de prendre du temps pour vous les vierges, pour une fois, les autres attendront. Balance, vous maîtrisez vos sujets sur le bout des doigts. Personne n'arrivera à vous mettre en difficulté. Les scorpions, une journée parfaite, tout simplement. Les scorpions, vous serez sur un petit nuage et il sera difficile de vous en faire redescendre. Sagittaire, aujourd'hui, vous verrez le verre à moitié plein. Les petits tracas attendront. Capricorne, tout le monde s'accorde à dire que vous êtes unique. Si vous n'existiez pas, il faudrait vous inventer. Verseau, vous n'arrivez pas à apprendre de vos erreurs et cela vous coûte très cher. Et enfin, les poissons, vous êtes bien dans vos baskets en ce dimanche et ça se ressent sur votre humeur. Avec tout ça, bon week-end, très belle journée.

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0: bonjour à tous. Bonne fête aux Antoine. Ce 5 juillet, journée internationale des coopératives. Ceux qui portent ce prénom se distinguent généralement par leur polyvalence. Antoine maîtrise en effet de nombreux domaines et est toujours prêt à apprendre de nouvelles choses. Ce travailleur ne connaît aucun repos. Il n'est tranquille que lorsqu'il parvient à accomplir ses tâches sans bavure. Antoine est un homme intègre qui ne cherche qu'à répandre le bien autour de lui. Ses proches peuvent compter sur lui en cas de problème. On poursuit avec les événements qui ont marqué ce 5 juillet 1916, fondation du Canard Enchaîné. 1974, la majorité civique passe de 21 à 18 ans. 1981, la Mauritanie, dernier pays esclavagiste, abolit officiellement l'esclavage. 1992, disparition de Astor Piazzolla, compositeur argentin, père du tango moderne. 1996, naissance de Dolly, premier mammifère cloné à partir d'une cellule. 2006, fin du procès des HLM de Paris, soldé par des condamnations à des peines de prison avec sursis et des amendes pour les chefs d'entreprise, les intermédiaires et les responsables de cet office public. En 2008, en tennis, Venus Williams remporte son 5e Wimbledon en battant sa sœur Serena. Pas mal de célébrités sont nées ce 5 juillet. Du côté du monde sportif, la joueuse de tennis française Amélie Mauresmo, originaire de Saint-Germain-en-Laye, Fabienne Serra du Bourdoisan en Isère, ancienne skieuse alpine originaire de l'Alpe d'Huez, championne du monde de géant et de combiné en 1974 à seulement 17 ans et demi, l'animateur télé et radio Marc-Olivier Fogiel, la journaliste Laurence Ferrari qui vient de Aix-les-Bains, nous avons aussi le chroniqueur Philippe Vandel. On termine par le dicton du jour, en juillet, moins d'abondance, le pauvre a toujours sa pitance. À méditer jusqu'à demain, d'ici là, très bonne journée.
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1: Remontons le temps et arrêtons-nous dans les années 80.
2: L'œuf Kinder fait notre bonheur depuis notre plus tendre enfance. Un goût chocolaté dont on raffole toujours, un jouet surprise qui nous fait toujours rire. Kinder signifie en allemand « enfant ». C'est une marque commercialisée par le groupe italien Ferrero depuis 1975. Dans les années 80, ce petit œuf a connu un énorme succès et ça continue toujours aujourd'hui. C'est la première marque de confiserie chocolatée d'Europe de l'Ouest. Depuis longtemps, les Italiens fabriquent pour Pâques d'énormes œufs en chocolat. Michel Ferrero a pensé un jour à en fabriquer toute l'année. Pourquoi limiter ce plaisir à une seule fois par an, alors qu'il serait possible d'en consommer toute l'année? La particularité de ces œufs Kinder, pour le plaisir des enfants, c'est qu'ils renferment un petit jouet à l'intérieur d'une coque jaune. C'est la surprise. Il peut s'agir d'une figurine ou d'un petit jouet à monter soi-même, une activité ludique qui plaît à tous les coups. Voilà pour la petite histoire. Bon, je vous laisse, ça me fait penser que j'ai laissé mon œuf Kinder en plein soleil. Et là, ça va pas le faire.
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0: remontons le temps et arrêtons-nous dans les années 80.
1: L'œuf Kinder fait notre bonheur depuis notre plus tendre enfance. Un goût chocolaté dont on raffole toujours, un jouet surprise qui nous fait toujours rire. Kinder signifie en allemand « enfant ». C'est une marque commercialisée par le groupe italien Ferrero depuis 1975. Dans les années 80, ce petit œuf a connu un énorme succès et ça continue toujours aujourd'hui. C'est la première marque de confiserie chocolatée d'Europe de l'Ouest. Depuis longtemps, les Italiens fabriquent pour Pâques d'énormes œufs en chocolat. Michel Ferrero a pensé un jour à en fabriquer toute l'année. Pourquoi limiter ce plaisir à une seule fois par an, alors qu'il serait possible d'en consommer toute l'année? La particularité de ces œufs Kinder, pour le plaisir des enfants, c'est qu'ils renferment un petit jouet à l'intérieur d'une coque jaune. C'est la surprise. Il peut s'agir d'une figurine ou d'un petit jouet à monter soi-même, une activité ludique qui plaît à tous les coups. Voilà pour la petite histoire. Bon, je vous laisse, ça me fait penser que j'ai laissé mon œuf Kinder en plein soleil. Et là, ça va pas le faire.

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3: La suite du classement, et c'est vous qui le faites ce classement, sur le hitdesauditeurs.com. Allez-y, votez pour le classement de la semaine prochaine. On enchaîne avec Oria, Jérémy Frérot et tout de suite UGL et Solto qui progressent de 6 places avec Jamaican numéro 15.
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2: C'est le hit des auditeurs et pas de changement pour Zao et MC Solar, comme Caroline reste 11e. Même chose pour Taylor Swift qui ne bouge pas avec Opalite, numéro 12.
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4: Le hit des auditeurs, dans un instant, Naïka, Bébé Rexha, et tout de suite, c'est Jennifer Lopez et David Guetta avec Save Me Tonight. Ça ne bouge pas pour eux, ils restent 10e.
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2: Le classement continue, le hit des auditeurs avec Bruno Mars dans un instant qui perd 2 points cette semaine avec I Just Might numéro 6. Et ça ne bouge pas pour DC's et Théodora, Mélodrama reste 7e.
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3: Vous écoutez le hit des auditeurs et la suite du classement avec dans un instant Gims, Angèle et Justice ou encore Sound of Legend, maintenant San Francisco, numéro 5. Il progresse de 3 places.
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2: C'est la fin de ce classement et en numéro 1, eh bien c'est toujours Tame Impala et Jenny avec Dracula pour la 4e semaine consécutive. On va écouter ce numéro 1 dans un instant. Après, le numéro 2, là aussi, c'est le même que la semaine dernière. Alex Warren avec Fever Dream. À la semaine prochaine pour un nouveau hit des auditeurs. Salut.
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1: Salut, bienvenue dans ce hit des auditeurs. 5 entrées cette semaine et les deux premières arrivent. À la place numéro 28, Temper City. À la place numéro 30, Mauvais Joe avec Pile. C'est maintenant dans le hit des auditeurs.
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1: La suite du classement avec dans un instant Shakira, et c'est une grosse chute pour Algo Too. Elle perd 12 places en une semaine. Shakira se retrouve 26e et Teddy Swims lui perd 2 points avec Mr. Know It All, il est 27e. 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
1: C'est le hit des auditeurs, allez, on enchaîne avec un moins 8 pour PLK, moins 7 pour Christophe Maé. Et tout de suite, la troisième entrée de la semaine, elle est signée Aya Nakamura. Voici Sexy Nana.
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2: Le hit des auditeurs, suite, il nous reste deux entrées à découvrir. Il y en a une qui arrive dans un instant, c'est Shakira qui arrive dans ce hit des auditeurs avec Die Die à la place numéro 21. Mais d'abord, voici Leto numéro 22, il progresse d'un point.
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2: C'est le hit des auditeurs avec pour la suite Jack et Carla, Miley Cyrus et tout de suite Vita. Deux points en plus cette semaine pour Vita, ça fait mal, elle est 20e.
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1: La suite du classement, et c'est vous qui le faites ce classement sur le hitdesauditeurs.com. Allez-y, votez pour le classement de la semaine prochaine. On enchaîne avec Oria, Jérémy Frérot et tout de suite UGL et Solto qui progressent de 6 places avec Jamaican numéro 15.
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2: C'est le hit des auditeurs et pas de changement pour Zao et MC Solar, comme Caroline reste 11e. Même chose pour Taylor Swift qui ne bouge pas avec Opalite, numéro 12.
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2: Le hit des auditeurs, dans un instant, Nika, Bébé Rexha, et tout de suite, c'est Jennifer Lopez et David Guetta avec Save Me Tonight. Ça ne bouge pas pour eux, ils restent 10e.
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1: Le classement continue, le hit des auditeurs avec Bruno Mars dans un instant qui perd 2 points cette semaine avec I Just Might numéro 6. Et ça ne bouge pas pour DC's et Théodora, Mélodrama reste 7ème. 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
2: Vous écoutez le hit des auditeurs et la suite du classement avec dans un instant Gims, Angèle et Justice ou encore Sound of Legend, maintenant San Francisco, numéro 5. Il progresse de 3 places.
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3: C'est la fin de ce classement et en numéro 1, eh bien c'est toujours Tame Impala et Jenny avec Dracula pour la quatrième semaine consécutive. On va écouter ce numéro 1 dans un

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